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1: Bonjour Madame de Pôle Emploi.
2: Bonjour Michel, ça va?
1: Ça va, merci. Et

0: Vous savez, mon petit Michel, si vous voulez retrouver du travail, il faudra faire quelques petits efforts. Hein.
1: Quoi ? Qu'est-ce qu'il faut faire ?
0: Et les chemises à carreaux et la moustache, on en parle. Et un petit régime et un peu de sport, qu'est-ce que vous en dites ?
1: Garder ma moustache, quand même. Ouais.
0: Et aussi, faites-moi plaisir, Michel, votre accent bizarre, là, de je ne sais où vous citerez. Attention pour l'entretien d'embauche.
1: Oui, mais ma moustache.
0: Le travail des seniors, c'est déjà pas facile, alors mettez-y un petit peu du vôtre. Hein ? Mon petit Michel. Voilà que depuis quelques mois, Michel vient plus à Pôle emploi.
1: Non.
0: Apparemment, c'est sa cousine qui l'a retrouvée dans la cuisine. Sur la table, Michel, elle

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1: Les lettres à Lucilius, de Sénèque, 41e lettre. Tu fais chose excellente et qui te sera salutaire si, comme tu me l'écris, tu t'achemines avec persévérance vers cette sagesse qu'il te serait déraisonnable d'appeler par des vœux, alors que tu peux l'obtenir par toi-même. Il ne s'agit pas d'élever les mains vers le ciel, de décider un sacristain à nous laisser arriver jusqu'à l'oreille de la statue, comme si, de cette façon, nous pouvions nous faire mieux entendre. Dieu est près de toi. Il est avec toi. Il est en toi. Oui, Lucilius, un auguste esprit réside à l'intérieur de nous-mêmes, qui observe et contrôle le mal et le bien de nos actions. Comme nous l'avons traité, il nous traite. Homme de bien, aucun ne l'est, en vérité, sans l'intervention de Dieu. Qui donc, s'il n'avait eu de lui l'assistance, pourrait surmonter la fortune? C'est lui qui inspire les grands, les héroïques desseins. Dans le cœur de chaque homme de bien, comme disait Virgile, un Dieu habite. Quel est-il? Nulle certitude, mais c'est un Dieu. Si tu arrives devant une futaie antique d'une hauteur extraordinaire, bois sacré où la multiplication et l'entrelac des branches dérobent la vue du ciel, la grandeur des arbres, la solitude du lieu, le spectacle impressionnant de cette ombre si épaisse et si continue au milieu de la libre campagne te feront croire à une divine présence. Cette antre tient sur des rocs profondément minés une montagne suspendue. Il n'est pas de main d'homme. Des causes naturelles ont créé l'énorme excavation. Le sentiment d'un religieux mystère saisira ton âme. Nous vénérons la source des grands fleuves. Des autels marquent la place où une rivière souterraine a soudain largement jailli. On honore d'un culte les sources d'eau thermale. La sombre couleur, l'insondable profondeur de leurs eaux ont conféré à certains étangs un caractère sacré. Et si tu vois un homme que le péril n'effraie point, que les passions n'ont point touché, qui, heureux dans l'adversité, paisible au milieu des tempêtes, voit de haut les hommes, les dieux à son niveau, tu ne seras pas pénétré pour lui de vénération? Tu ne diras pas « Il y a là un principe trop puissant, trop sublime pour que l'on puisse l'apparenter au misérable corps dans lequel il est contenu ?» Une force divine est descendue là. Cette âme d'élite qui se gouverne, qui regarde toute chose comme au-dessous d'elle et passe, qui se rit de tout ce que nous redoutons ou souhaitons. Une puissance céleste la conduit. Un être d'une telle excellence ne se conserverait pas sans un appui providentiel. Aussi tient-il, par la meilleure partie de lui-même, au lieu d'où il est émané. De même que les rayons du soleil, bien qu'ils touchent notre globe, adhèrent au foyer qui les émet, de même, cette âme grande et sainte, envoyée ici-bas pour nous faire connaître de plus près quelque chose du monde divin, a, en vérité, commerce avec nous, mais sans briser avec son origine. Comme elle relève du ciel, c'est vers le ciel qu'elle regarde et s'efforce. Elle hante notre milieu, mais en se disant qu'elle est de qualité supérieure. Cette âme, quelle est-elle donc? C'est l'âme qui n'emprunte qu'à son fond les biens dont elle brille. En effet, quoi de plus déraisonnable que de vanter dans un homme ce qui lui est étranger? Est-il plus grand fou que l'admirateur de ce qui instantanément peut se transférer à un autre? Frein doré ne fait pas meilleur cheval. Le lion dont on adorait la crinière, qu'on a fatigué en le tiraillant, en le contraignant à supporter sa parure, ne débouche pas dans l'arène avec la mine de celui qui est sans apprêt, qui a gardé toute sa fierté. Eh oui, fougueux, ardent, tel que l'a fait la nature, sans autre prestige dans sa majesté sauvage que la peur qu'inspire son aspect. Celui-là est mis au-dessus de l'autre, languissant et pailleté d'or. On ne doit jamais tirer gloire que de ce qui est bien à soi. Nous disons qu'une vigne est belle quand les pampres chargés de fruits, sous le poids des grappes qu'elle a produites, elle abaisse les échalas même dans la terre. Lui préférerait-on cette autre vigne d'où pendent des raisins d'or, des feuilles d'or? La vertu propre d'une vigne est la fertilité. Dans l'homme, pareillement, ce qu'il faut vanter, c'est ce qui est de l'homme même. Il a un beau personnel d'esclaves, une belle maison, des terres étendues, des capitaux productifs. Rien de ceci n'est en sa personne, mais à l'entour de sa personne. Vante chez lui ce qui ne peut être ravi ni donné, ce qui est le propre de l'homme. Son propre, demandes-tu, quel est-il ? L'âme, et dans l'âme, une raison parfaite. Car l'homme est un être doué de raison. Son bien est donc au point d'achèvement le plus haut, s'il a fait pleinement ce pourquoi il vient au monde. Mais qu'est-ce que cette raison exige de lui ? Une chose très facile, vivre selon sa nature. Ce qui en fait une chose difficile, c'est une commune démence. On se pousse l'un l'autre dans le vice. Or, comment rappeler au chemin du salut ceux que personne ne retient, à qui la masse donne de l'élan ? Porte-toi bien.
2: Si.

0: Nous n'avons pas de commentaires aujourd'hui.
1: Non, parce que là, on va réaborder des sujets qu'on a déjà abordés maintes et maintes fois, donc on va pas se répéter. Mais comme là, on aborde une partie très spirituelle de la philosophie, et qu'on a déjà fait beaucoup de parallèles avec le christianisme, je me suis dit que ce serait intéressant donc, que nous ayons une discussion là-dessus. Et alors que nous préparions cette émission là tranquillement dans le petit lobby, là tout à l'heure, tu nous racontais une visite que tu avais fait dans un monastère.
0: Oui, j'aime beaucoup aller dans les monastères, d'une part parce que je pratique la religion catholique, donc je vais aux offices, mais je trouve dans les monastères des temps de répit qu'on trouve pas ailleurs. C'est un temps de pause et un temps de contemplation, hein, si on peut dire, que je ne trouve pas ailleurs, que j'ai retrouvé. Je suis une fan de Victor Hugo, que j'ai retrouvé dans le jardin de Victor Hugo à Guernesey. Et j'ai compris comment il avait pu écrire de si belles choses. Quand j'ai découvert le jardin de Victor Hugo dans sa maison de Guernesey, on comprend le mot contemplation. On comprend que ce temps de pause et ce temps de se retrouver presque avec soi-même. Alors, est-ce que c'est retrouver son âme? Je ne sais pas, tu vas peut-être nous le dire. Ou
1: Sénèque nous parle de contemplation, alors là d'un phénomène justement naturel, fait, donc d'une immense futaie, ce qui est rigolo, fait, moi ça m'a fait penser au film d'animation Mon voisin Totoro, parce que mon petit dernier en ce moment est en plein dedans, où justement il y a cette grande futaie d'arbres où vit l'esprit Totoro à l'intérieur, et où il y a ce côté justement très divin, oui. Qui est presque surnaturel. Et c'est rigolo de voir qu'il y a un texte de 2000 ans, au final, décrit quasiment le décor du film. Mais oui, c'est-à-dire qu'on cherche un sens aux choses et qu'on va le trouver, alors, dans des choses qu'on voit naturellement, mais Sénèque nous parle, des rivières, des choses comme ça, sur un côté très animiste.
0: Est-ce que tu peux nous expliquer le mot animiste?
1: C'est de croire qu'il y a des esprits dans les choses.
0: Alors quand il dit il n'est pas de main d'homme, pour lui c'est pas l'homme qui a pu faire des choses si belles entre guillemets.
1: Là non, il dit bien ce sont des causes naturelles qui ont amené à ça, c'est la nature. Sénèque là-dessus est héritier de Cicéron. Cicéron avait écrit un traité qui s'appelle de la nature et des dieux. Qui cherche à expliquer en fait qu'est-ce que sont les dieux, qu'est-ce que la nature. Et donc en fait c'est un dialogue entre plusieurs philosophes pour donner en fait les points de vue des différentes écoles. Alors il se trouve que le premier volume de ce traité a été perdu, ça attaque directement au deuxième. Et ce qui est intéressant c'est que l'ouverture du deuxième, donc c'est le philosophe stoïcien qui parle et qui mène le débat en fait, et qui dit bon là on s'est bien mis d'accord, on s'est bien dit que tout ce qui est créature surnaturelle, les centaures, les sirènes, les harpies, tout ça, ça n'existe pas, ce sont des superstitions. Mm-hmm. Mais on est tous d'accord que Dieu existe, mais on n'est pas d'accord sur sa forme. Et ça, je trouve que, en final, c'est un truc qui nous reste encore aujourd'hui hein, sur les grandes religions, les trois grandes religions sémitiques, donc le judaïsme, le christianisme et l'islam, qui sont des religions sœurs, hein, qui vénèrent la même entité, mais qui ne sont pas d'accord sur sa forme et qui s'entre-déchirent depuis qu'elles existent, au final.
0: Et pourtant, dans la réflexion qu'on peut avoir entre... ça rassure de se dire qu'on a tous le même Dieu. C'est rassurant.
1: Oui, c'est...
0: Mais on ne le vénère pas de la même façon.
1: Ou... Non, mais après, là aussi, les Grecs et les Romains, donc ils vénéraient tous, au final, les mêmes dieux, mais il y avait des variations de ces dieux. Il n'y avait pas de saint, en fait, hein, donc dans la religion gréco-romaine. Mais, par exemple, Jupiter, chez les Romains, il a plein d'avatars différents, mais qui ont des rôles précis. Il y a le Jupiter céleste, donc voilà, de la foudre. Mais il y a Jupiter capitolin, pour le Capitole de Rome, qui est un Jupiter particulier. Il y a le Jupiter Optimus Maximus. C'est
0: le même rôle que les saints ?
1: Ouais, c'est ça, qui sont des déclinaisons, en fait, des dieux. Là aussi, chez Plutarque, Plutarque explique qu'à Sparte, on vénère aussi Athéna, mais c'est pas l'Athéna d'Athènes, c'est Athéna Optiloi qui voit loin, qui est basée sur la vigie, en fait. Et il dit bien, c'est la même déesse Athéna, mais c'est pas le même culte. Alors après, est-ce qu'il y avait des batailles entre variations de culte à cette époque? J'ai pas souvenir d'avoir lu des textes d'historiens antiques sur ces propos-là, parce qu'au final, on vénère la même chose. Mais on se l'approprie, en fait, on peut se l'approprier. Là où, dans les religions sémitiques, comme le divin est un concept, que que l'on ne peut pas voir, que l'on ne peut pas toucher, qui est complètement abstrait. Puisque nous ne sommes pas des archanges Métatron capables de percevoir la voix du céleste, c'est très compliqué. Et là, on peut faire le parallèle avec ce petit conte hindou des six aveugles et de l'éléphant.
0: Raconte.
1: Ce petit conte, c'est donc qu'il y a six hommes aveugles de leur naissance, donc en Inde, et ils sont amis, ils se connaissent, et un jour, ils se posent la question, mais à quoi ça ressemble un éléphant ? Et alors, ils décident de partir dans la jungle, à la queue leu-leu, ils s'encordent pour pas se perdre, à la recherche d'un éléphant. Alors, ils marchent, et ils finissent par tomber dans une clairière sur un très vieil éléphant, qui est paisible, qui broute tranquillement. Et les aveugles se détachent leurs cordes, et chacun va approcher l'éléphant par un côté. Il y en a un qui va toucher la patte de l'éléphant, et qui dit, mais en fait, l'éléphant, c'est comme un tronc d'arbre. Il y en a un qui va toucher la trompe, qui va dire, mais en fait, un éléphant, c'est comme un serpent. Et ainsi de suite, et en fait à la fin ils repartent dans leur village et aucun n'est d'accord sur ce qu'est un éléphant, mais pourtant ils ont tous vu, enfin ils ont tous touché le même éléphant. Et ce petit conte dit bien voilà, la religion en fait c'est ça, c'est des gens qui ont perçu la même chose mais qui vont se disputer, qui ne seront jamais d'accord parce qu'ils en ont tous touché un aspect différent. Et ça, je trouve que c'est un truc qu'en tout cas en France on a réussi à faire, justement à réassembler l'éléphant via la laïcité. La laïcité, c'est pas être contre la religion, loin de là, c'est de permettre le vivre ensemble, que toutes les fois et même les gens qui n'ont pas de foi puissent vivre ensemble. On est tous réunis, on arrive à reconstituer l'éléphant par la laïcité, et ça je trouve ça intéressant.
0: Vénérer le, ou prier le même Dieu, c'est rassurant pour la paix tout simplement.
1: Oui.
0: Ou le vivre ensemble.
1: Oui, puis il y a une unité aussi. Oui. La religion, enfin voilà, ça relie, c'est le but. Hein. On crée un moment ensemble où on est tous égaux dans la foi. En tout cas, enfin voilà, dans le christianisme, Dieu considère tous les humains comme égaux. Fait, justement, Dieu ne s'intéresse pas à la position sociale, à la richesse, etc. Si on suit l'évangile.
0: Est-ce qu'on a toutes les religions ont la même notion du sacré, comme Sénèque nous l'explique un petit peu dans la lettre.
1: Il y a des racines, effectivement, qui sont communes. Parce que de toute façon, quand on regarde les religions, qu'elles soient païennes ou sémitiques, on va retrouver les mêmes archétypes, on retrouve à peu près les mêmes enjeux, les mêmes histoires. À chaque fois, chaque religion a sa propre version de la fin du monde. C'est quelque chose qui est propre à l'humanité. Et là, après, on peut aller donc, dans le discours que fait Sénèque le discours que tenaient les stoïciens. C'est-à-dire que donc, pour les stoïciens, je le rappelle, Dieu est un être organique, c'est l'univers, il est conscient, il a atteint l'état de sagesse. Et en fait, pour apprendre, Dieu, l'univers, nous fait don d'une partie de lui-même, l'âme, le souffle vivant, qu'il récupère à notre mort, qu'il intègre, qu'il digère. Et lorsqu'il meurt et puis se régénère, en fait, ça lui permet de générer une meilleure version de lui-même et il recommence indéfiniment. Il reproduit le même processus. Voilà, cette discussion qu'on a, en fait, nous l'avons eu une éternité de fois, nous l'aurons encore une éternité de fois. Y a ça. Donc, nous avons tous une part de divin en nous, si on en croit le dogme stoïcien. Dieu est universel.
0: Cette part de divin, c'est l'âme ?
1: C'est l'âme, c'est le souffle vivant.
0: Quand il dit l'âme est le propre de l'homme, c'est ça ?
1: Ouais. C'est cette âme, elle nous appartient en propre, on ne peut pas nous la voler, on ne peut pas la vendre, on ne peut pas spéculer dessus, elle reste toujours là. La seule personne qui peut faire du tort à notre âme, c'est nous-mêmes, par les mauvaises actions. Lorsque Sénèque nous dit donc, qu'il y a un auguste esprit voilà, qui réside à l'intérieur de nous-mêmes, qui observe et contrôle le mal et le bien de nos actions, ce n'est pas cet esprit qui nous fait faire le bien ou le mal, c'est un contrôle, c'est un censeur. Il note ce que nous faisons en bonne action et ce que nous faisons en mal. Donc, il y a un aspect ange gardien, si on reprend là aussi, mm-hmm. les mythes chrétiens. Mm-hmm.
0: Mais si l'âme est le propre de l'homme, pour Sénèque, si je ne crois pas en l'âme, ni au divin.
1: Alors là, c'est l'athéisme, c'est quelque chose qui est...
0: C'est compliqué.
1: Voilà.
0: Est-ce que ça existe vraiment ? Est-ce qu'on peut...
1: Les épicuriens n'y croient pas. Hein.
0: Du tout.
1: Les épicuriens n'y croient pas, ils sont complètement athées.
0: Mais vraiment.
1: Ah oui. Et c'est compliqué d'être athée dans l'Antiquité. Hein. C'est la pire chose qui puisse arriver, c'est d'être athée, de ne pas croire. Mais c'est dans le cas aussi de beaucoup de pays. Hein. C'est aux États-Unis, par exemple. Si certaines de nos auditrices ou nos auditeurs vont là-bas, ne dites jamais que vous êtes athée, si vous l'êtes. Mettez n'importe quoi. Vous pouvez mettre des religions bidons. En fait, ayez une religion là-bas. Sinon, enfin, vous allez passer un sale quart d'heure. Hein. Les pays laïcs, il n'y en a pas beaucoup. La plupart des pays sont religieux. Et il vaut mieux faire semblant, en tout cas, fait, voilà, d'avoir une religion dans ces pays-là.
0: La plupart des pays sont religieux. Ça veut dire qu'il y a quand même une... Ça veut dire qu'il y a une religion dominante dans chaque pays.
1: Une religion d'État, en tout cas.
0: Une religion d'État.
1: Et, par exemple, en Allemagne, il y a toujours le denier du culte sur l'impôt. J'ai un cousin qui est allemand, qui est souabe, et qui était un jour, on discutait de nos feuilles d'impôt, voilà, parce qu'on, autour de tout et de rien. Et il me demande, mais à qui je verse mon denier ? Je lui dis, ben, pas en France, pas chez nous. Il était extrêmement surpris parce que en Allemagne, sur la feuille d'impôt, il y a la part au denier du culte.
0: Et donc un État laïque, il n'y en a aucun dans le monde ?
1: Eh ben non, puisque l'État, justement, français, par la laïcité, ne reconnaît aucune religion d'État. Il n'y a pas de religion dominante. Alors en Allemagne, c'est plus particulier. C'est une autre façon d'envisager ça. Le protestantisme a quand même bien fait son travail, donc chacun peut choisir. C'est l'individu qui est maître, l'État ne le force à rien. Néanmoins, il y a quand même ça. Et c'est nos voisins, hein. C'est pas un pays voilà, qu'on pourrait s'imaginer du sud global. Non, c'est nos voisins allemands. Mais pareil, il y a une religion d'État en Angleterre. C'est l'anglicanisme. Mm-hmm. Le roi d'Angleterre est chef de l'église anglicane. C'est une religion d'État.
0: Donc, Conseneck nous dit qu'il faut tirer gloire que de ce qui est bien à soi. Mm. Qu'est-ce qu'il veut nous dire par là ? Que s'il n'y a que notre âme qui peut nous amener à...
1: On va poursuivre avec Épictète, donc à nouveau, hein, qui est philosophe stoïcien postérieur à Sénèque. Ils ont 100 ans d'écart à peu près en termes de période d'activité. Épictète nous dit que la seule chose dont on a vraiment le contrôle, ce sont nos opinions sur les choses. C'est ce que Sénèque veut nous dire par l'âme. C'est-à-dire que les actions qu'on va faire, menées par nos opinions, hein, bien sûr, hein, c'est ça notre vraie liberté. C'est ça qui nous appartient vraiment. Et ce sont nos actions qui vont nous définir comme hommes de bien ou hommes de vice.
0: Il n'y a pas d'autre chemin possible.
1: Non, puis même là aussi, les stoïciens sont très déterministes. Pour eux, il y a un destin. Notre destin est déjà écrit. Et ce que nous pensons être de la liberté, en fait, n'en est pas, puisque c'est écrit. La seule liberté que nous avons, elle est intérieure, et c'est sur comment nous prenons les choses. C'est nos opinions. Ça, c'est ce que Épictète va enseigner dans ses entretiens, mais surtout dans son manuel. Et là aussi, hein, quand Sénèque nous dit, oui, voilà, les richesses, le personnel de maison, etc., bon, les esclaves à l'époque, donc, tout ça, ça ne nous appartient pas, parce qu'on va le perdre, on ne l'emmènera pas dans la tombe. L'âme, on va l'emmener avec nous, on ne va pas la laisser derrière nous, donc ça, ça nous appartient.
0: Et le libre arbitre, donc, n'existerait pas, puisqu'à chaque fois, on est forcément un petit peu influencé par ce divin qui est en nous.
1: Alors, le divin, à nouveau, je le redis bien, il ne contrôle pas ce qu'on fait. Enfin, il n'a pas de contrôle au sens domination. Il a le contrôle au sens.
0: Non plus.
1: Si on suit Sénèque, là, dans ce qu'il nous dit, si on fait appel au divin qui est en nous, c'est-à-dire que si on se met dans une position universelle, que, à nouveau, pour reprendre les mots de Sénèque, si on vit pour les autres afin de vivre pour soi, oui, on fait appel au divin qui est en nous, on se surélève. La description qu'il nous donne de cette âme d'élite, Sénèque, il est contemporain des débuts du christianisme, et son frère qui était avocat a été l'avocat de Paul de Tarse quand il a été jugé à Rome. On sait que Paul de Tarse et Sénèque se sont rencontrés, donc on y voit quand même une description, oui, certes du sage, mais on pourrait y voir une description du Christ, où on se dit, oui, cet homme est tellement extraordinaire que c'est forcément Dieu qui s'est incarné dans de la chair mortelle. Là aussi, pour revenir donc sur la question du libre arbitre, il y a un libre arbitre chez les stoïciens. Ce sont nos opinions, c'est ce qu'on pense des choses. C'est-à-dire que je peux dire que je peux avoir l'opinion que, par exemple, continuer à rouler en 4x4, alors qu'on est en pleine catastrophe climatique, c'est irresponsable, c'est mal. Ça, c'est une opinion. Là, pour que ça devienne une vérité au sens philosophique, il faut pouvoir le démontrer scientifiquement, en fait. Bon, ce qui est le cas. Mais à l'inverse, quelqu'un qui dirait « Non, je ne pense pas que je n'ai pas l'opinion, que ce soit la cause réelle. » Il faut aussi qu'il le démontre, sinon on reste dans l'opinion. Mais ça, c'est un choix. C'est ce que nous enseigne Épictète. C'est-à-dire que quand on, en rhétorique, quand on parvient à convaincre quelqu'un, en fait, c'est pas nous qui convaincons la personne, c'est la personne qui se convainc elle-même devant les arguments, qui les accepte non plus comme opinion, mais comme vérité.
0: C'est la nature du débat, convaincre l'autre.
1: Oui,
0: ou pas forcément.
1: Il n'y a pas forcément, en philosophie, pas forcément. C'est de ramener, on va dire, justement au sens du vrai. Parce que le vrai est beau, le beau est juste, donc c'est ça qu'on recherche. C'est ce que faisait Socrate dans les dialogues platoniciens. Socrate, c'est pas lui qui discourt. Socrate, il pose des questions. Et c'est quand tout le monde a donné son avis, a exprimé son opinion, là, il prend un rôle.
0: Qu'il prend la parole.
1: Voilà, qu'il prend la parole et qu'il dit, mais en fait, avec tout ce qu'on a dit, on va discerner maintenant le vrai du faux, le beau du laid, le juste de l'injuste. Et des fois, donc, on part d'un raisonnement qui avait l'air très bien construit, très bien fait, et on se rend compte que, ben, il est faux, ou il est laid, donc vicieux, ou il est injuste. Et c'est, voilà, de faire preuve d'esprit critique, en fait.
0: C'est exactement ce que j'allais te dire, pour revenir à la mission précédente et cet esprit critique que l'on devrait développer. Sénèque dit, il faut s'acheminer vers la sagesse et l'obtenir par soi-même. C'est l'esprit critique.
1: C'est ça. La sagesse, on ne peut pas me la donner. La sagesse, c'est un travail sur soi. Alors après, on a des mentors, en fait. Hein. C'est le rôle du maître de philosophie qui va guider. C'est ce que fait Sénèque avec Lucilius, hein. Et y compris donc, par biais épistolaire. C'est juste d'indiquer un chemin. Mais à nouveau, Sénèque l'a bien dit à Lucilius, hein, plusieurs fois. Tu vas finir par faire ton propre chemin. Là, moi, je te pave la route. Mais à un moment, tu vas faire ton propre tracé. Et il y a des gens qui vont marcher dans tes pas, mais qui, au bout d'un moment aussi, vont se détacher, vont faire leur propre chemin, et c'est très bien. Chez les stoïciens, on ne veut pas des suivants, ce n'est pas ce qui nous intéresse. Contrairement aux écoles platoniciennes et aristotéliciennes, qui, elles, sont dans le dogme, on reste dans l'étude du maître, et il y a là vraiment le tronc d'enseignement, on peut faire des branches autour, mais c'est toujours connecté au tronc. Chez les stoïciens, chacun fait sa branche. On part forcément d'une autre branche, ça c'est évident, parce qu'on se met dans les pas de quelqu'un, mais on trace notre propre route. Et on peut en venir à faire une critique très acerbe de ceux qui nous ont précédés. C'est ce que fait Sénèque, hein, où il tape comme un sourd sur ce qu'on appelle les stoïciens médians. C'est la période du moyen stoïcisme, c'est la période de Cicéron. Et Sénèque était extrêmement critique de cette période.
0: Alors finalement, avec toutes ces lettres de Sénèque, on va terminer la saison avec cette lettre 41. Qu'est-ce que tu nous prépares pour la saison prochaine? Une suite?
1: Ah oui, toujours. Enfin, on ira jusqu'au bout, parce que de toute façon, une fois qu'on aura traité toutes les lettres à Lucilius, l'émission s'arrêtera. Parce que
0: et il y en a combien?
1: Il y en a 124, si mes...
0: Et elles vont se répéter, parce qu'on a parfois l'impression de dire la même chose. Hein.
1: Oui, alors là aussi, parce que Sénèque, il est dans l'enseignement, il rabâche. Un professeur rabâche. Ça, c'est évident, il faut que ça rentre. Et là aussi, la philosophie, on se déconstruit, c'est dur de se déconstruire. Et donc, des fois, il faut appuyer. C'est à nouveau, je le rappelle, hein, pour les gens qui prendraient l'émission là en cours de route, Lucilius, c'est un jeune homme, mais qui est issu de l'aristocratie romaine, qui a un poste politique très bien placé. Fait, il n'a pas de raison de vouloir se séparer de tout ça. Et donc, il faut appuyer. Ça, c'est des lettres qu'on a traitées, hein, où Sénèque, des fois, lui fait un peu les gros yeux, hein, en disant, là, tu ne fais pas d'effort. Tu m'avais promis que tu ferais ce travail, tu ne l'as pas fait. Tu dois t'engager. La philosophie, on ne fait pas ça pour rigoler. C'est une quête. Et nous, on fait la même quête. C'est pour ça que je rabâche beaucoup. Hein, j'ai toujours de la compassion pour les gens qui nous écoutent en replay, qui font plusieurs épisodes à la suite, ils doivent péter les plombs. Mais là aussi, nous aussi, on est en déconstruction. Et dans un monde de plus en plus violent, de plus en plus dogmatique, et de plus en plus mortifère, c'est dur, parce que nous, on a 30-40 minutes à peu près, voilà, d'émission. Ça laisse 23 heures et 30 minutes à peu près au monde pour agir en violence. Et c'est ce que tu disais, voilà, la paix qu'on trouve dans les monastères. Moi, c'est ce que j'aimerais pouvoir donner aux gens qui écoutent ça, c'est 30 minutes de répit, 30 minutes de contre-discours.
0: Oui, on ne trouve pas, on ne trouve plus ce contre-discours.
1: Ah ben non, c'est...
0: On ne trouve plus le moment de se poser. On nous assène des mensonges qui deviennent des vérités, on nous assène des
1: Et puis c'est
0: des
1: surtout
0: pensifs.
1: Que, je dirais que le pire dans tout ça, c'est que tout doit être productif, c'est-à-dire tout doit générer de l'argent, sans arrêt, tout le temps. C'est affreux. Là, la philosophie, ça n'a jamais été conçu pour gagner des sous. C'est ce que je dis souvent, un philosophe qui gagne sa vie, il n'est pas vrai. Hein. C'est un épouvantail. Non, la philosophie, justement, c'est le détachement. C'est d'apprendre que tout ça, tout ce qu'on nous a vendu comme essentiel, c'est bidon. Et à partir de là, on commence à trouver de la liberté, mais parce qu'on change d'opinion à nouveau. Et là, ben pareil, je peux pas être avec les gens, les forcer à pratiquer la philosophie. C'est-à-dire que les quelques personnes qui nous écoutent et qui vont se mettre à pratiquer la philosophie, elles n'auront pas à dire, mais oui, c'est cette émission qui m'a convaincu. Non, elles se sont convaincues toutes seules. C'est elles qui ont fait le choix. Ça aussi, c'est ce qui est très agréable chez les stoïciens, c'est qu'ils redonnent le pouvoir aux gens. C'est pas le maître qui libère les gens, c'est pas un sauveur. Les gens se sauvent tout seuls.
0: L'occasion de rappeler qu'à Déclic Radio, nous sommes des bénévoles. Nous ne sommes donc pas payés pour faire cette émission, mais on la fait volontiers. Donc la prochaine saison sera, comme cette saison, une suite de lettres, mais peut-être avec plus d'invités.
1: Peut-être avec plus d'invités, parce que nous en avons eu occasionnellement là sur ces derniers épisodes, et je trouve que ça donne vraiment de la fraîcheur à ce qu'on fait. Ça permet d'avoir d'autres points de vue, et peut-être, oui, de fusionner parfois les entretiens qu'on avait fait en saison 2 avec des lettres là, d'amener des gens à commenter, les amener à la philosophie. Je pense que ça peut être quelque chose de très pertinent.
0: L'occasion de vous dire que si vous souhaitez participer à une émission, nous contacter ou discuter simplement avec nous, vous pouvez nous écrire sur l'adresse suivante contact@declicradio.fr. On se retrouve la saison prochaine pour de nouvelles émissions. Merci Étienne.
1: Avec plaisir Anne-Catherine.

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1: Voici une réalisation spectaculaire qui prélude à l'extension de la ville conçue dans un esprit futuriste et grandiose, le Val-Fouré. Véritable petite ville qui aura en tout 7000 logements HLM, très moderne, d'une architecture de bon goût et d'une organisation intérieure exceptionnelle.
2: Admirez combien la végétation est dense et vigoureuse. Nos visiteurs s'acheminent vers un appartement habité. Ils vont pendant quelques minutes en apprécier la chaude intimité.

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2: Hein?
1: Vas-y, fais-moi écouter. 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
2: Mais non!

0: 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Chaque semaine, venez découvrir ou redécouvrir un grand film de l'histoire du cinéma disponible gratuitement. À l'occasion du printemps des droits des femmes, Open Bar consacre ses émissions du mois de mars à la découverte de l'univers et de la filmographie de plusieurs réalisatrices françaises. Dans cet épisode, la trilogie italienne de Sophie Le Tourneur. Sophie Le Tourneur est l'une des réalisatrices d'avant-garde du cinéma français. Adepte d'un cinéma ultra-naturaliste, elle fait ses débuts dans le cinéma au milieu des années 2000. Elle réalise alors plusieurs courts et moyens-métrages assez remarqués. En 2009, elle écrit et réalise son premier long-métrage, La vie au ranch, dans lequel elle filme un véritable groupe d'amis vivant en communauté. L'histoire est inspirée de personnages et de situations que la réalisatrice a connues et participe à un certain discours sur la féminité qui a pour but de casser certains fantasmes véhiculés par le cinéma. Le ton est donné. Pour écrire ses scénarios, Sophie Le Tourneur enregistre sa vie. Résultat, des dialogues d'une spontanéité remarquable qui cassent les codes. Après deux longs métrages au cours des années 2010 marqués par un dispositif de création quasi artisanal, Sophie Le Tourneur revient en 2019 avec un nouveau film nommé Énorme. Elle met en scène Jonathan Cohen et Marina Foïs dans une comédie féministe succulente.
1: Claire a été fabuleuse.
2: C'est même plus des doigts, c'est des nuages.
3: Vous, vous faites comment?
4: Avec les enfants?
5: On n'a pas le temps. Avec nos vies, on voyage tout le temps.
6: I'm the husband, I'm the agent, I'm the bodyguard, I'm Fred. Don't be afraid. Okay. Nice to meet you.
7: Vous êtes plutôt jeunes, vous deux. Qu'est-ce que vous attendez?
8: Mais elle, elle veut pas d'enfant.
7: C'est toi qui t'occupes de tout. De sa pilule et tout ça.
8: Je suis raccourde, vous.
7: On dirait une petite pilule, ça.
2: Quoi?
7: J'ai grossi.
8: T'as pas grossi, chérie, t'es magnifique.
7: Mais c'est quoi ces messins? Ils sont énormes.
9: Ah oui, il y a une grosseur, là.
7: Une tumeur?
9: Ah bah, je comprends. Bah, c'est un bébé.
7: Un bébé cancer?
9: Coucou, le cucu.
7: Comment t'as pu me faire ça?
8: Écoute, Claire, je vais m'en occuper.
7: Tu vas faire tout seul?
10: Votre femme, elle va plus vous accompagner.
8: Elle travaille. Mais ouais, toi,
7: ouais.
8: Je te présente Biboune.
11: Oh, bonjour Biboune, comment ça va?
12: Et voilà. C'est Claire.
11: Oh, bonjour Claire, ça va?
12: J'ai mangé du camembert et après, pour faire passer le goût du camembert, j'ai pris du vin.
8: Tu es folle?
11: Mais moi, je veux du fromage, je prends du fromage.
13: Y'a pas de fromage, c'est du poison, ça! Biboune!
8: C'est moi qui vais l'allaiter, madame.
14: Les hommes allaitent maintenant.
8: On va prendre une prothèse, d'accord, qui est reliée au mamelon.
14: Vous avez vu une psychologue?
8: Non,
14: on n'a pas besoin.
0: Tour de force de cette comédie irrésistible, Jonathan Cohen et Marina Foïs sont les seuls comédiens professionnels à jouer. Tout le reste du casting est composé de comédiens amateurs, caractéristique matricielle des futurs projets de Sophie Le Tourneur. Quatre ans plus tard, la réalisatrice démarre une trilogie de films. En 2023 sort Voyage en Italie.
15: J'hésite.
16: Bah, en Italie.
15: Je comprends pas ce blocage sur l'Italie. Avec ses ex, il a été que en Italie.
16: Bah, en Espagne.
15: Regarde les gens, ils laissent leurs enfants et ils partent.
17: On n'est pas les gens. Le problème, c'est le problème de quotidien. Donc, faut les résoudre dans le quotidien.
15: Quoi? Sinon, on peut atterrir à Malaga.
18: C'est moche.
15: 69 euros.
18: 69.
15: Bah, écoute, j'ai réservé.
18: L'Italie, c'est quand même plus beau. Si on mange bien.
19: Voyage en Italie, tu l'as vu, non?
20: Non.
19: Ah bon? Avec Ingrid Bergman de Rossellini, tu l'as pas vu? Elle est en voyage avec son mari. Ça va pas du tout, ils sont en train de se séparer.
15: Je me barre de cet hôtel.
16: On mange pas là, hein?
19: Non.
21: On a les mancelli, et tout est tiramisu. On profite, quoi, allez!
22: Ma mère, j'ai un message de ma mère!
21: Père!
22: Je ne peux plus là.
19: On va rester là.
22: Plus près du mur, plus près du mur là.
19: Tu lui as donné la clé. Et c'était qui ce mec?
22: Un mec, je sais pas moi, un mec.
19: Tu sors sur on s'est fait piquer la bagnole.
15: Donc la question, est-ce qu'on fait quoi?
19: Encore?
15: Okay. C'est brûlant.
19: Franchement j'en peux plus.
15: Deux.
19: J'ai chaud, j'ai chaud.

0: Film de vacances tourné pendant la pandémie de Covid, Voyage en Italie raconte l'escapade sicilienne d'un couple campé par Philippe Catherine, drôle et touchant de fragilité, et Sophie Le Tourneur. La réalisatrice passe devant la caméra. Inspirée par la rupture de la réalisatrice avec son ex-compagnon, le film assume un naturalisme poussé à son paroxysme. Les dialogues sont tous inspirés de discussions enregistrées par la réalisatrice au moment de sa séparation. La réalisation et la photographie lorgnent du côté des vacances filmées au caméscope. Et le contexte, celui d'un monde qui se déconfine, est clairement assumé. Les figurants des villes siciliennes sont des passants et arborent par exemple un masque chirurgical qu'on est déjà content d'avoir oublié. Résultat, une comédie savoureuse et un couple de cinéma qui marche, aussi drôle de franchise qu'effrayant de réalisme. En juillet dernier, seulement 2 ans après la sortie du premier épisode, sort l'Aventura, le deuxième volet de la trilogie de Sophie Le Tourneur.
1: On a un petit problème avec la chambre, qui pue un peu. Un peu la...
2: Ça sent quoi?
1: Ça sent le caca.
3: Ça sent le caca.
4: Qu'est-ce qu'on fait? J'avais tout préparé, maintenant faut tout refaire, toute l'organisation.
5: On n'arrête pas de gueuler, on est la famille la plus bruyante de tous les restaurants et de toutes les plages.
6: Ah, Olivia, t'as pas tes brassards?
7: J'ai pas les bénis, c'est déjà le
5: canyon. On va descendre dans le sud, puis il va faire chaud.
8: On partage.
9: Non, on partage pas.
10: Pourquoi?
9: Tu dois tout partager avec.
5: On a qu'à rester un jour de plus.
7: Ouais.
11: Pleure.
7: Ça va faire une explosion, là.
6: C'est super, ici.
12: Mais non, t'es pas ça. Ça fait 2 fois que je te dis.
5: Merde, il a fait caca.
7: Alors moi, je prends un magnum. Tu veux quoi, Claudine, un calipo?
5: Bah, tu vas où, hein?
7: Bah, je vais me balader.
5: Tu vas te balader? Mais qu'est-ce qu'il fout?
9: On comprend jamais ce qu'il fait.
6: Je crois que j'ai oublié de fermer la bagnole.
13: J'ai l'impression que les gens sont plus capables d'improviser.
7: On va être très sévère, là, parce que les vacances, ça va très mal se passer. Pourquoi il y a un trou dans tout mes slips?
14: Et chaque jour que Dieu fait mon
7: amour. Moi, je pense qu'il faut pas le faire, le film, là. Il se passe rien.
6: Bah, il se passe tout.
9: Bah, moi, je pense qu'il faut le faire, ce film.
0: La réalisatrice et Philippe Catherine campent toujours les deux personnages principaux et repartent en Italie pour une semaine de vacances. Mais cette fois, le couple est accompagné des enfants. Toujours aussi naturaliste, le film dépeint comme peu de longs métrages la beauté banale des vacances. Les serviettes pleines de sable, les magnums sous une paillote et les engueulades entre frères et sœurs. Ce qui change dans ce second volet, c'est le couple. La beauté bucolique dépeinte dans Voyage en Italie a disparu et l'escapade italienne en amoureux n'est plus qu'une corvée, surtout pour le personnage joué par Philippe Catherine, qui incarne plus le rôle de troisième enfant que celui de deuxième adulte. Sensible, drôle et dépaysant, je ne peux que vous conseiller ces deux films qui sentent la crème solaire, les bouées gonflables et la pizza margarita. On attend donc avec impatience le troisième volet de cette trilogie, au vu de la productivité de la réalisatrice qui a tout de même sorti 3 films en un peu plus de 5 ans, le dernier épisode de la saga italienne de Sophie Le Tourneur ne devrait pas tarder. Alors, à vos salles. Si vous avez aimé redécouvrir un film aujourd'hui, sachez qu'il y en a plein d'autres à découvrir en salle chaque semaine. Merci d'avoir écouté Open Bar, on se retrouve prochainement pour un autre film. Alors faites chauffer la machine à pop-corn.
15: Elle est bonne. Je sais pas.
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6: Ah bah oui.

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0: l'adresse.
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1: Bonjour à toutes et à tous. Bienvenue dans les décodeurs numériques, votre chronique mensuelle sur Déclic Radio pour explorer ensemble les mondes fascinants du numérique, de l'intelligence artificielle et de leur usage au quotidien. Je suis Mickaël, animateur numérique au Centre socioculturel et pour ceux qui n'ont pas encore découvert et écouté les deux premières chroniques de septembre et d'octobre, je suis accompagné par Mia qui est une intelligence artificielle, ma co-animatrice. Coucou Mia, comment tu vas pour cette nouvelle chronique des décodeurs numériques ?
2: Coucou, je vais très bien, merci pour l'accueil. Je suis super prête et impatiente de plonger dans cette nouvelle chronique des décodeurs numériques avec toi.
1: Allez, mais pour commencer cette chronique, je ne vais pas tout de suite vous dire la thématique du jour, de ce mois en tout cas, de ce mois de novembre. J'ai envie de vous surprendre. Pas de long discours tout de suite, juste trois extraits musicaux, trois morceaux, trois artistes. Écoutez bien, on va s'écouter les trois artistes, seulement des petits extraits, je ne vais pas passer en entier. On s'écoute les trois artistes et je vous en parle un peu plus après.
2: Ça marche. Allons-y comme ça. Donc, on va garder le mystère, écouter ces trois extraits musicaux tranquillement et ensuite, tu pourras révéler ce qui se cache derrière tout ça. Je suis sûre que ça va les intriguer.

0: Alors Mia, qu'est-ce que t'en penses de ces trois chansons ?
1: Eh bien, je trouve ça vraiment intéressant. Ces trois chansons ont chacune leur ambiance et je suis curieuse de voir où tu vas en venir. Ça promet une belle petite révélation pour la suite.
0: Et vous, chers auditeurs de Déclic Radio, vous avez aimé ? Trois styles différents, effectivement, comme l'a dit Mia, trois ambiances, trois artistes. Trois artistes, mais est-ce que ce sont vraiment des artistes ? Alors, vous avez entendu en premier un groupe qui s'appelle The Velvet Sundown, qui cumule plus de 1 million de vues sur YouTube. Vinnie Prey, Million Color. Alors désolé, je devrais laisser parler Mia pour parler l'anglais, parce que mon anglais est très mauvais. Plus de 300 000 vues sur YouTube. Et une artiste qui s'appelle Xania Monet, la dernière. Vous avez entendu, c'est un peu un style un peu Rihanna, Mariah Carey. Elle a accumulé plus de 4 millions de vues et elle a signé il y a quelques jours 3 millions de dollars avec un label américain pour produire sa musique. Donc vraiment trois groupes artistes qui cartonnent. Mais artistes, je reviens sur ce mot. Est-ce que ce sont des vrais, des humains ? Je pense qu'il y en a peut-être qui commencent à comprendre ce dont je veux parler. Eh bien non, aucun de ces groupes chanteuses n'existe. Personne n'a posé une voix dans un studio. Tout ce que vous venez d'entendre a été généré par une intelligence artificielle. Et c'est justement le thème de notre chronique aujourd'hui, la musique générée par IA. Et d'ailleurs, ce n'est pas la première fois que je vous fais écouter de la musique créée par IA. Sans vous l'avoir dit clairement, dans les deux précédentes chroniques de septembre et octobre, j'ai conclu chaque épisode avec un morceau que j'ai créé avec de l'IA. Cette expérience, je l'avais appelée le groupe Neural Flow. C'était un projet musical entre moi et la machine. Le but de ces titres, si vous avez écouté les morceaux, les paroles ne parlaient que de la chronique. Donc la première chronique, c'était sur l'IA avant ChatGPT, où on redécouvrait l'histoire de l'intelligence artificielle depuis les années 50. Et la seconde clôturait sur l'ère des robots, où on évoquait la peur liée aux machines, des films comme Terminator à la réalité d'aujourd'hui. Et donc je m'étais amusé à faire ces deux musiques et intentionnellement, je n'ai pas voulu vous dire que c'était créé par l'IA, parce que quand on sait que ça a été créé par l'IA, notre critique est un peu faussée et on se dit « ouais, ok, ça s'entend et tout ». Non, ça s'entend pas et je vais essayer de vous faire la démo aujourd'hui dans cette chronique. Alors oui, en 2025, créer une chanson entière avec une IA, c'est devenu accessible à tous. Mais cette révolution soulève des vraies questions. Un exemple. En janvier 2025, 10% des titres envoyés à Deezer, vous savez, c'est la plateforme de streaming pour écouter de la musique, comme Spotify. Donc 10% des titres envoyés à Deezer étaient générés par IA. 3 mois plus tard, 18%. Et aujourd'hui, on parle de 28%. Soit plus de 30 000 morceaux IA envoyés chaque jour à la plateforme Deezer. Et pourtant, ces musiciens ne représentent que 0,5% des écoutes. Mais 70% de ces écoutes sont artificielles, créées pour gonfler les stats. Et oui, parce que derrière, on peut aussi faire une IA, une intelligence artificielle, qui fait semblant d'écouter ces morceaux sur Deezer. L'intérêt de ça, c'est que ça rend ces morceaux populaires et dans les algorithmes, si j'aime bien un style Rihanna, bah, j'ai peut-être trouvé une des artistes que j'ai proposé en début de chronique. Et donc, ça a fait beaucoup d'écoutes et aussi de l'argent que Deezer va reverser à l'artiste. Du coup, Deezer a décidé d'agir. Ces morceaux ne sont plus dans les recommandations. Ils sont exclus des playlists. Les écoutes frauduleuses ne sont plus comptées dans les royalties, dans l'argent qui reverse aux artistes. Et la plateforme envisage même de supprimer certains contenus IA. L'enjeu est là. Comment protéger la création humaine tout en laissant la place à l'innovation ? Alors, pour vous montrer comment ça fonctionne concrètement, je vous propose une démo. Vous connaissez ChatGPT pour le texte, c'est l'IA le plus connu, et j'avoue que Mia est liée avec ChatGPT. Eh bien, pour la musique, l'outil le plus utilisé en ce moment s'appelle Suno, S-U-N-O. On se crée un compte, c'est gratuit. On peut générer 5 titres par jour avec un modèle light, qui suffit amplement pour s'amuser. On choisit un style musical, on écrit quelques lignes de paroles, et hop, la magie opère. Et justement, j'ai voulu tester avec une chanson que tout le monde connaît. Mistral gagnant de Renaud. Je ne vais pas vous passer le morceau, vous le connaissez par cœur, il doit tourner sur Déclic Radio. J'ai utilisé les vraies paroles et je les ai fait adapter par Suno dans différents styles. Alors pour la simplicité et fluidité de cette chronique, j'ai déjà créé ces chansons et je vous propose 4 minutes d'écoute. Vous allez entendre plusieurs versions. Rail, rap, disco, dubstep, piano électro. Et je reviens après ces chansons et je vous en parle un peu plus.

0: Je ne sais pas vous, mais je trouve personnellement qu'elle pourrait passer à la radio sans problème aujourd'hui. En tout cas, si on nous disait que c'était des nouveaux artistes, on y croirait. Maintenant, je vais aller encore un peu plus loin. Je vais demander à Mia, ma co-animatrice IA, de réécrire les paroles de Mistral Gagnant, version 2025. J'aimerais que ça parle d'aujourd'hui. Ça te dit, Mia, de réécrire ces paroles de Mistral Gagnant ?
1: Avec grand plaisir. Je vais donc revisiter Mistral Gagnant façon 2025, en y glissant un peu de notre quotidien moderne. On va parler de ce qui fait partie de notre époque, et je suis sûre que ça va donner une version assez surprenante. C'est parti !
0: Alors Mia, ce que je te propose, c'est de ne pas dévoiler les paroles. Attends un peu. Ce que je te propose, donc on va écouter les paroles que tu m'as écrites, mais on va se l'écouter avec de la musique. On va écouter le résultat. Donc j'utilise toujours Suno, à savoir quand vous utiliserez le site Suno, vous verrez, c'est en... vous envoyez les paroles, le style musical, en 30 secondes, la musique est déjà là, est déjà créée. C'est hyper, hyper rapide. C'est impressionnant. Donc pour ça, on va écouter avec ces nouvelles paroles revisitées, je rappelle, de la chanson de Renaud, Mistral Gagnant, que tout le monde connaît, mais avec les paroles d'aujourd'hui. Et pour ça, on va commencer avec une version rap tranquille, pour commencer.
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Alors voilà, pas mal du tout ce premier. J'ai envie un peu plus de rint et de scratch. On va s'écouter un deuxième morceau, toujours en rap, mais vraiment en mode scratch, vinyle, vous voyez, comme même bien des fois les rappeurs. On va s'écouter ce deuxième titre.

Voilà, je rappelle, c'est les mêmes paroles avec différents styles. Justement, on va changer. Là, on était en rap. On va mettre un peu plus de pêche. On va écouter en version rock. Tu m'envoies ça, Clément, qui a la technique aujourd'hui qui m'aide. Allez, Clément, en version rock de Mistral gagnant moderne.

Ouais, alors on va se calmer un petit peu là. Ouais, c'est rock. Hein. J'ai bien aimé cette voix un peu rock, très rock, très. Très rock. Mais on va faire un style un peu plus doux en rock doux. On va s'écouter une autre version en rock beaucoup plus doux, plus calme. On va se calmer un petit peu. Peut-être ambiance 16 pour ceux qui connaissent le chanteur.

Alors, pour rappel, hein, je suis pas du tout musicien, je suis pas chanteur, c'est pas ma voix, j'ai une voix grave comme ça, un peu rock peut-être, mais c'est pas moi qui chante. Je vous rappelle que c'est via une IA, une intelligence artificielle avec Suno. Là, on va changer totalement de style, on va faire beaucoup plus classique. Alors, j'avais demandé un style opéra, c'est pas vraiment opéra, mais c'est très classique. Donc, je vous laisse écouter cette dernière démo et on continue à parler de ce sujet-là. Oui, là, ça commence tout doucement, un peu ambiance, vous allez voir comédie musicale. Et vous allez entendre, vous allez voir deux chanteurs, un chanteur, une chanteuse.

0: autour de nous.
1: Ah, je sais pas vous, mais je trouve que la voix ressemble quand même pas mal à Lara Fabian. Je sais pas ce que vous pensez, cher auditeur. On va s'écouter encore un tout petit peu, parce que je trouve vraiment, si on s'enlève cet imaginaire en disant ouais, c'est créé par l'IA, essayer d'enlever cet esprit-là, écouter vraiment pour se rendre compte de la qualité, je trouve, d'interprétation et de la musique. On va s'écouter encore un tout petit peu.

Allez, merci Clément. Voilà, c'était une petite démo, mais en vrai, j'aurais pu faire plein de styles, plein de genres différents. J'ai envie de dire, il n'y a plus de limite à votre imagination, à vos goûts musicaux. Je peux dire rap, piano, un peu de guitare, mais du triangle, pourquoi pas, je sais pas, hein, ou du violon. Vraiment, on peut mettre plein d'instruments différents sans être musicien. Après, lui, il nous suggère des styles musicaux pour nous inspirer un peu de tout ça. Donc, on va arrêter d'écouter ces extraits. J'aurais pu en faire plein de styles différents, mais je vous proposerai d'écouter ces chansons entièrement sur le site du centre. Hein, c'est cstournon.com/numérique. Mais vous trouverez le lien aussi sur les réseaux sociaux. Voilà, pour ces morceaux. Et puis, parfois, on se demande quand même quelque chose, quelques trucs. Est-ce que certains artistes connus ne seraient pas déjà en train d'expérimenter discrètement avec ces outils IA ? Récemment, il y a une chanson qui a beaucoup fait parler d'elle sur le réseau. « Toi et moi » de Jul. Jul, vous connaissez, c'est un rappeur marseillais qui cartonne, qui est très productif dans ses titres. Et je vous propose d'écouter un bout, le début de « Toi et moi » et je vous en reparle un peu plus après.

Allez, voilà. Donc je pense que ce morceau, vous l'avez peut-être déjà entendu. Alors, est-ce qu'elle est plutôt classique ou est-ce qu'il est passé par un outil comme Suno ? N'a-t-il pas envoyé sa voix dans son compte Suno et mis ses paroles et choisi le style Kenji Girac ? Parce que c'est vrai qu'il a aussi surpris par ce style-là qui est très esprit Kenji Girac. Et c'est très rigolo parce que sur YouTube, j'ai vu un commentaire d'une personne. Ah, pour une fois, je comprends les paroles, ce que dit Jules. Merci, Lia. Voilà, donc je ne suis pas là pour trancher. Jules n'a rien confirmé. Il a annoncé ce titre, il l'a sorti, mais il n'a pas dit du tout. Donc peut-être que tout est fait maison, à l'ancienne. Mais ce genre de question de son nous pose une vraie question. Sommes-nous encore capables de faire la différence ? Vous avez vu par les démos des musiques que j'ai pu vous envoyer. C'est quand même très propre, très qualitatif. Elle peut imiter, reproduire et mélanger des styles à la perfection. Et quand un artiste comme Jules sort un morceau très IA compatible, sans le dire, eh bien, ça interroge. Et si demain, on ne savait plus ce qui est réel ou généré ? Tiens, justement, j'ai testé pour faire peut-être comme Jules. Recréer la voix d'un artiste connu, je suis allé sur un autre site spécialisé en IA musicale qui s'appelle makebestmusic.com. Je vous mettrai les liens sur la page numérique du Centre Socioculturel. J'ai téléchargé une interview de Julien Doré. Tout le monde connaît Julien Doré, normalement. J'ai isolé sa voix, puis je l'ai envoyé sur cette plateforme. L'IA a mis une heure pour s'entraîner à reproduire sa voix. Ensuite, j'ai envoyé deux morceaux pour qu'il les interprète. Je vais vous faire écouter les deux morceaux rapidement. Vous allez vite reconnaître. Je n'ai même pas besoin de dire de qui c'est à la base ces morceaux. Donc, je vous laisse écouter. Donc là, tout de suite, l'intro, on reconnaît. Hein, c'est Georges Brassens et la voix de Julien Doré. Vous allez reconnaître normalement, va arriver. En plus, il a fait un album de reprise, Julien Doré, donc on peut croire que c'est ça, mais non, c'est pas de son album.

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1: Voilà, pour ce premier titre. Ce qui est marrant, c'est qu'il reprend, il s'est calé sur l'intonation de Brassens. Il roule les R comme Brassens. Je sais pas si Julien l'aurait fait. Et on va s'écouter un deuxième titre beaucoup, beaucoup plus récent.
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0: Disco. Voilà, vous avez reconnu Juliette Armanet, chantée par Julien Doré. Je précise, il a peut-être chanté ses morceaux en live, hein, peut-être, c'est possible. Il a fait un album de reprise, mais je vous promets que ce n'est pas sur ses albums. On peut peut-être entendre une légère peut-être différence. Et encore, je trouve, j'ai fait écouter ce morceau à plusieurs personnes autour de moi qui m'ont dit, mais grave, c'est Julien Doré. Et donc, j'ai juste piqué sa voix. Donc, imaginez juste aussi de piquer la voix de n'importe qui, de célébrité connue et de le dériver pour des arnaques, autre chose. Mais ça, c'est un autre sujet qu'on parlera plus tard dans cette chronique. Donc voilà, vous avez trouvé ça plutôt bluffant, non ? N'hésitez pas à réagir sur les comptes réseaux sociaux, Facebook de Déclic Radio, d'aller sur le site du centre, vous verrez mon email si vous voulez échanger un peu plus là-dessus. Pour conclure ce voyage dans l'univers fascinant de la musique générée par intelligence artificielle, j'aimerais vous laisser avec une réflexion. Aujourd'hui, chacun peut devenir artiste, parolier, compositeur, sans jamais avoir pris un cours de musique. Oh, on a quelqu'un ici qui s'appelle Romain Déclic Radio, qui prend des cours de musique, qui chante très bien, et il est pas loin de moi, et il se dit, mince, à quoi ça sert que je continue à chanter si l'IA fait tout ça? Non, il faut garder l'humain quand même. Donc Romain, continue de chanter pour notre plaisir. Ou pour ton plaisir aussi, il faut qu'on prenne du plaisir quand même. Voilà, mais c'est vrai qu'avec quelques clics, une IA peut transformer une idée en mélodie, une phrase en refrain. C'est bluffant, c'est accessible, mais ça soulève aussi des questions. Je repense à une dame que j'ai croisée au centre socioculturel de Tournon le mois dernier. Elle me montrait un livre qu'elle avait adoré, d'une autrice à succès dont je tairai le nom, qui publie 2 à 3 romans chaque année. Et elle m'a demandé, un peu intriguée, « Tu crois qu'elle utilise une IA pour écrire aussi vite ?» Et moi, de lui répondre, sans certitude, mais avec honnêteté, « C'est possible. » Car oui, aujourd'hui, on peut écrire, comme on peut composer, on peut créer, produire, publier, presque seul, mais jamais vraiment sans machine. Alors non, je ne vais pas aujourd'hui débattre avec Mia sur le bien ou le mal de cette révolution, mais je vous invite à prendre un peu de recul, à vous informer, à vous questionner. Sur la page numérique du Centre socioculturel, je vous mettrai des liens sur des il y a Radio France, il y a plusieurs maisons de radio qui en parlent beaucoup de l'IA, de débattre avec des artistes et autres, qui est hyper intéressant, donc j'ai pas voulu plus que ça débattre, je voulais juste vous faire une démo aujourd'hui. Voilà, et vous aurez bien entendu, comme je vous ai dit, des ressources, des versions complètes aussi des morceaux que vous avez pu entendre dans cette chronique. Cette chronique n'est pas une conclusion, mais un point de départ. Le futur de la musique s'écrit maintenant, mais la vraie question, c'est qui tiendra la plume ? N'hésitez pas à réagir sur le Facebook de Déclic Radio et à nous envoyer des messages. Merci Mia, je t'ai pas beaucoup fait parler aujourd'hui, hein. J'ai surtout fait écouter des sons. J'espère que ça t'a plu, cette découverte de musique par intelligence artificielle, Mia.
1: Avec plaisir. J'ai adoré découvrir ces musiques par intelligence artificielle. C'était vraiment une expérience intéressante. Et même si j'ai moins parlé, j'ai pris beaucoup de plaisir à participer. Merci à toi de m'avoir embarqué dans cette chronique.
0: Eh ben, je t'en prie, Mia. Il y a des moments comme ça où j'ai besoin de beaucoup d'aide, de poser beaucoup de questions. Et effectivement, Mia était là, on écoute comme vous. Oui, c'est une intelligence artificielle qui écoute, c'est bizarre, mais bon. Voilà. Donc, n'hésitez pas à réagir sur le Facebook de Déclic Radio, nous envoyer des messages. Cette chronique est là pour vous. Alors, si vous avez un sujet à me proposer, n'hésitez pas à m'écrire à Michael, M-I-C-H-A-E-L, @le-centre.net. Et je rappelle que cette chronique mensuelle est diffusée chaque premier lundi et deuxième mardi du mois à 11h, ainsi que le troisième mercredi et quatrième jeudi du mois à 18h. Et bien entendu, en écoute, en podcast, sur le site déclicradio.fr. Et tradition oblige, je termine toujours cette chronique par une musique. Alors, je vais vous proposer une musique, le Mistral gagnant, revisité en version jazzy, chic, vous allez voir. Et là, on va se l'écouter en version complète. Allez, je vous dis à bientôt sur Déclic Radio pour un nouvel épisode des Décodeurs numériques.

0: positive, onde.
1: Aujourd'hui, nous avons rendez-vous avec un métier.
0: Une immersion proposée par Seb Dill.
1: Nous avons rendez-vous avec un univers, nous avons rendez-vous avec un personnage. Nous sommes à Lyon car il est né ici et il y est présent dans plusieurs lieux.
2: Guignol.
3: Guignol.
1: Ah ben bravo pour le suspense, hein. On y va ?
4: D'autres questions ?
1: Oui, on est où là ?
4: Qui a encore des questions ?
1: Oui, moi, on est où précisément ?
4: Qui a encore des questions ? D'autres questions ?
1: Ah oui, si, tiens. Où est-ce que l'on est ?
4: Qui a encore des questions ?
1: Ok, c'est moi qui le dis. Nous sommes au théâtre Le Guignol de Lyon.
3: Ce lieu appartient à la ville. La compagnie Emma a repris ce lieu il y a 6 ans maintenant, comme le temps passe. Donc nous sommes ici depuis 6 ans et c'est un peu une continuation du travail des Zonzons. C'est-à-dire qu'avec les Zonzons, dont je faisais partie, on a vraiment explosé tous les codes de Guignol. Une grande partie des codes. Mais ça, c'était un peu foutraque. C'était une équipe assez foutraque, celle des Zonzons. Mais on a beaucoup inventé et... Le but de la compagnie Emma, c'est une continuation de ce travail, mais c'est beaucoup moins foutraque. On a de quoi se payer de plus longues périodes de répétition, donc on essaye d'avoir des spectacles bien mieux calés qu'à l'époque, mais qui continuent dans cette folie que les Zonzons ont apporté dans Guignol et qui était plus une marionnette traditionnelle, patrimoniale. Avec les Zonzons et avec la compagnie Emma, on a vraiment voulu en faire des spectacles de théâtre de marionnettes. C'est pour ça qu'on a un grill avec beaucoup de lumière au plafond, c'est pour ça qu'on a des décors en 3D,

0: Je m'appelle Philippe Séclé, je suis marionnettiste au Théâtre Le Guignol de Lyon. Ça fait 25 ans maintenant que je pratique la marionnette et puis je suis comédien, improvisateur. Voilà.
1: Hop. C'est bon. Il y a un musicien sur le spectacle.
2: Là, c'est une sitar chinoise qui s'appelle un guzheng et qui a 21 cordes et donc il faut les réaccorder tous les jours. Sinon, il y a des fausses notes qui apparaissent. Et donc voilà, ce petit son magique. Mais dedans, il y a quelques notes qui sont un peu désaccordées.

0: mais ça va quand même.
1: Il y a combien d'instruments là sur ce spectacle ?
0: Eh bien, je joue la sitar chinoise, de l'accordéon, j'ai un

0: un pad qui me permet d'envoyer des sons que j'ai pré-enregistrés et aussi des voix off. Et donc je joue en plus des sons en fait sur des bandes que j'ai enregistrées moi-même ou avec des amis. J'ai aussi un tom basse qui me permet de faire des bruitages quand les personnages chutent ou se poursuivent. Avec la cithare chinoise, je joue aussi avec un archet qui me permet de faire des sons un peu plus qui font peur. Ce genre de choses. Et voilà, c'est à peu près tout ce que j'ai. Et donc je dois suivre au fur et à mesure vraiment les marionnettistes m'adapter à leur jeu. Et c'est le but, voilà, du musicien en live dans un spectacle comme ça.
1: Guignol est une marionnette à gaines. La tête est sculptée en bois de tilleul. Son créateur, c'est Laurent Mourguet.
2: Dites-moi, vous avez une réservation ?
3: Oui.
1: On dit que la date de naissance de Guignol, c'est 1808. En fait, on n'en sait rien. Cette date est acceptée par tous les spécialistes, mais on ne sait pas exactement, pour la bonne raison que Laurent Mourguet, le créateur de Guignol, ne savait sans doute pas écrire. Il savait sans doute lire, mais pas écrire. Et donc, on n'a pas d'annales de la création de Guignol. Et puis, il ne pouvait pas savoir que cette marionnette prendrait un tel essor.
3: Tenez, ce sera en bas des escaliers.
1: Laurent Mourguet était arracheur de dents aux places publiques. Il avait un baron qui rameutait le public, qui jouait du violon, qui avait beaucoup de bagou, qui était un homme de spectacle déjà, qui s'appelait le père Thomas, et donc qui rameutait les gens pour venir se faire arracher les dents et qui les amusait pendant ce temps-là. Et puis un jour, le père Thomas est parti à l'hospice. Et là, Laurent Mourguet s'est retrouvé au pied du mur et il s'est dit « Comment je vais faire? J'ai plus de baron. » Et à l'époque, il y avait une marionnette très célèbre qui s'appelait Pulcinella, Polichinelle. Elle était vraiment très célèbre dans toute l'Europe. On la voyait beaucoup dans la rue, et donc Laurent Mourguet s'est dit « Bah, je vais sculpter une marionnette, je vais en faire un canu, c'est-à-dire un tisserand de la soie, et ce sera ma marionnette. Je lui ferai dire ce que je voudrais. » Il a sculpté sa marionnette pour remplacer le père Thomas, et donc il a sculpté Niafron en premier. Niafron serait une caricature du père Thomas. Et devant le succès de sa marionnette, il a créé Guignol dans la foulée, Guignol qui... et une caricature de lui-même. C'est le visage de Laurent Mourguet. Et cette marionnette a tout de suite eu un succès phénoménal. 20 ans plus tard, elle était à Paris. 20 ans, à l'époque, au début du 19e, c'est très très court.
4: Moi, je construis des marionnettes.
1: Guignol a été, à son départ, une marionnette très subversive. En fait, son boulot, c'était de faire la gazette. Laurent Mourguet tournait dans les villages et les petites villes aux alentours de Lyon pour apporter les nouvelles. Et bien sûr, il les rapportait à sa sauce, à la sauce d'un homme du peuple qui subit. Donc, cette marionnette était très frondeuse.
4: L'une d'entre elles est la plus belle.
1: Et elle a été interdite sous plusieurs régimes, sous Napoléon III particulièrement. Les marionnettistes avaient l'obligation d'apporter leur texte à la préfecture pour qu'il soit visé, avant de le jouer. Et il y avait des mouches dans la salle, il y avait des espions. Puis la bourgeoisie a réussi à se débarrasser de cette marionnette en l'adoptant. C'est-à-dire que les bourgeois se sont mis à faire jouer dans leur salon des marionnettes qui reprenaient les spectacles à la mode à l'époque, Faust, Cyrano de Bergerac, et tous les grands, Roméo et Juliette, tous les grands titres du théâtre qui étaient réécrits à la sauce guignole et qui étaient joués dans les salons bourgeois. Et puis les bourgeois se sont désintéressés de cette marionnette et merci à eux, les enfants, eux, ne s'en sont pas désintéressés.
5: Le spectacle de Guignol.
1: Et c'est eux qui ont fait perdurer cette tradition finalement de la marionnette. Et ce qu'essaye de faire la compagnie Emma, c'est justement de lui ôter cet aspect poussiéreux et pour enfants. Pour nous, Guignol, c'est une marionnette populaire. Elle doit plaire à tout le monde, aux adultes, aux enfants, à la famille, à tous les gens qui auraient la curiosité de pousser la porte de notre théâtre.

0: Là, c'est un peu l'échauffement avant la représentation.
1: C'est ça, l'échauffement physique, un peu, avec les mains, les avant-bras, et puis les jambes aussi, parce qu'on a besoin aussi de détente au niveau des jambes. Et puis la voix aussi. La voix le matin, c'est toujours un peu compliqué, donc il faut prendre le temps.
0: Avec des exercices, comment, qu'est-ce qu'on fait?
1: Oh ben, des exercices vocaux, enfin d'échauffement vocaux de chanteurs ou et théâtre aussi, donc détendre les cordes vocales.
0: Ok, j'écoute ça.
1: C'est pas forcément toujours très très mélodieux à écouter. Hein. On a l'impression d'une porte qui grince finalement.
0: Moi, quand je fais des ateliers radio, je leur fais faire ce que j'appelle la moto, c'est-à-dire...
1: Ouais, tu fais ça aussi, ouais.
0: Ça fonctionne, ça?
1: Mmh. Avec la sirène, du coup, on monte en... T'étais sous leur charme, c'est pour ça. Et puis quelques petites phrases d'articulation. En période de désolidarisation, nous ne nous désolidariserons pas. Trois petites truites cuites, trois petites truites crues. Suis-je chez ce cher Serge? C'est pas facile, ça. Et trois tortues trottent sur un toit très étroit.
2: J'ai chaussé mes échasses chez ce cher Serge. J'ai sauché mes gessaches, ces chaussères chères. Hein? Une fois à l'endroit, une fois à l'envers, c'est un peu comme le tricot.
3: Et c'est l'occasion d'écouter peut-être 5 secondes de ce Serge de Gainsbourg.
4: Cha-cha-cha de loup. Cha-cha-cha de loup.
3: Bon, c'était en fait 8 secondes et 4 dixièmes de ce cher Serge. Yes.
5: Salut les enfants.
6: Bonjour.
5: Salut les enfants.
6: Salut.
7: Sorcilège, le spectacle qu'on joue pendant ses vacances scolaires, a été écrit et mis en scène par Flore Goubeau, qui est aussi marionnettiste dans ce théâtre. C'est donc un spectacle qui rassemble 3 comédiens et un musicien, sans compter la régisseuse qui nous fait des lumières, qui a fait la création, et qui raconte, alors est-ce que je vais divulgacher l'histoire, Guignol et Madelon et Niafron n'arrivent plus à boire de l'eau. Ils se demandent pourquoi l'eau est si mauvaise, et donc ils vont remonter à la source pour savoir ce qui se passe. J'en dis pas plus.
8: Je vais vous demander de mettre vos doudous sur mode avion, s'il vous plaît. C'est une blague pour les parents. Les enfants, c'est toujours à vous que je m'adresse. Ce que vous allez voir aujourd'hui, c'est un spectacle vivant. Ça veut dire que tout ce que vous allez voir et entendre sera fait au moment où vous le verrez et où vous l'entendrez. Toute la musique qui sera jouée en direct par Denis, tout ce que diront les marionnettes, ce qu'elles feront, ce qu'elles chanteront, tout sera fait au moment où vous le verrez. Ça veut dire... Par exemple, que les marionnettes vont vous parler. Alors, vous aurez le droit de leur répondre, bien sûr. Hein? Alors, les adultes, là, je fais appel à l'enfant que vous avez gardé dans le cœur, vous aurez le droit de répondre aussi.
9: Ouais. Hein?
8: Et ça ne veut pas pour autant dire qu'il faudra leur raconter votre vie. Hein? Elles ont autre chose à faire, elles ont un spectacle à mener. Et là, les adultes, bah, je fais appel à l'adulte que vous avez gardé dans le cœur pour réfréner quelques pulsions, des fois un peu trop débordantes. À la fin du spectacle, on vous expliquera comment on travaille, nos petits trucs, on vous montrera notre Castelet et la collection de 260 marionnettes qui appartient au patrimoine de la ville de Lyon, qui est une très belle collection. Voilà. J'ai rien oublié? Non, hein?
10: C'est vous
8: qui oubliez quelque chose, je crois. C'est tout ici? Bah oui. Et alors, vous voulez le voir, Guignol?
11: Oui.
8: Bah alors.

0: Guignol et Madelon ont soif. Depuis quelques jours, l'eau qui sort du robinet a un goût infect. Alors ils ne boivent presque plus. Leur bouche est toute pâteuse, leur gorge desséchée. Autre fait étrange, cette eau met nos amis dans un drôle d'état.
1: Oh, oh, c'est pas vrai, voilà, ça y est, ça y est, bon, ça commence, c'est parti.
2: Je vous avais pas vu, vous.
1: Vous êtes bien installés en plus. Bonjour les gosses, bonjour les fenêtres, bonjour tout le monde. Vous allez bien? Tant mieux, moi ça me rassure, parce qu'alors nous, regardez-moi ça. Non mais c'est la catapostrophe. En ce moment, Guignol, quand il boit de l'eau, eh ben il se fiche comme une statue.
3: Alors?
1: Ben comme d'habitude.
3: Oh, mais c'est pas vrai.
1: Mais regarde, il y a Nicole et les fenêtres qui sont venus nous rendre une petite visite.
3: Ah oh, ben oui, mais ça pisse, ils sont tous là. Eh ben bonjour tout le monde, salut les gars.
4: Salut.
3: Vous allez bien?
4: Oui.
5: Ah, et ben nous, ça va pas du tout.
1: Madelon,
5: montre-leur.
1: Ah oui.
6: C'est un spectacle qui dure 3 quarts d'heure et qui est pour toute la famille à partir de 3 ans. Mais on accepte les bébés de 6 mois parce qu'on va pas les laisser au vestiaire. Ça se fait pas.
1: Vas-y, Guignol, goûte.
3: Oui.
1: Bon, bah, la peau de pommeau, ça change rien. Hein.
3: Ça a marché?
1: Bah non.
3: Oh, mais qu'est-ce qu'on va faire?
1: Je sais pas.
3: Moi, j'ai plus d'idées, là, c'est trop.
1: Oh, attends. Et les connes qui sont là, et les connes, vous en avez peut-être une de bonne idée, vous.
3: Oui.
1: Et à votre avis, qu'est-ce qu'on pourrait y mettre dans l'eau, là, pour que ça vous fasse plus d'effet?
3: Oui, oui, oui, alors, voilà.
7: La chauffer.
3: La chauffer? Ah oui, c'est une idée, ça. Et quoi d'autre?
1: Du fromage et la fraise. Bon,
3: vas-y, Madelon, goûte.
1: Allez, c'est parti.
6: Dans ce Castelet, c'est important d'être comédien. Pour moi d'ailleurs, n'importe quel marionnettiste devrait être comédien. Je pense que la technique marionnettique est juste une technique de comédien, en plus.
1: Attends, Miafron, toi ça va?
3: Oui, ça va, toi?
8: Ah oui, ça va, pourquoi vous voudriez que ça aille pas?
3: Enfin.
8: Hein? Je sais pas si vous avez remarqué, mais depuis quelques temps, plus personne ne peut boire de l'eau.
1: Oui, si, merci, on avait remarqué. Ouais.
8: Ben, je me sens beaucoup mieux intégré dans la société.
3: Ben oui, évidemment, il ne reste plus que le jus de raisin maintenant.
8: Voilà.
1: Mais Miafron, ça te fait quoi à toi de boire de cette eau-là, là?
8: Hein?
3: Ben,
8: moi?
3: Oui, ça te fait quoi?
8: Comment voulez-vous que je le sache?
3: Ben, essaye enfin pour voir.
8: Quoi?
3: Oui.
8: Vous voulez que je boive de l'eau?
1: Oui.
8: Les codes, il faut que je boive?
3: Oui!
8: Calmez-vous! Hein? Je le fais pour la science. Mais si, croyez pas que ça va devenir une habitude. Allez, c'est parti. Alors, qu'est-ce qui s'est passé?
3: Évidemment.
1: Non, mais je ne comprends pas cette eau-là. Qui fait ça?
9: Ah, qui fait ça? Oui, c'est une bonne question, mais non, nous n'allons évidemment pas tout dévoiler par ici. Par contre, ce que l'on peut dire peut-être et ce que l'on peut écouter, c'est que il se passe pas mal de choses dans ce spectacle. Et il y a des chansons, notamment.

été fait à la maison. L'écriture des spectacles est confiée à une, deux, trois personnes pour l'instant dans la compagnie. Je voudrais pas dire de bêtises. Hein. Flore, donc, qui a créé Sorcilège. Patrick Guyot, qui est un musicien qui travaille avec nous depuis longtemps, qui faisait partie aussi de l'équipe des Zonzons à l'époque et qui est accordéoniste et pianiste. Il écrit aussi des spectacles pour nous. Et puis, moi-même, j'en ai écrit plusieurs et j'écris les spectacles pour adultes. Tout est écrit par des personnes du théâtre.

0: continuer de grandir.
1: Ah oui, parce que comme ça, quand vous serez grand,
2: revenez avec vos enfants. Allez, c'est bon.
3: Bah, c'était très bien moi je trouve qu'il faisait un peu les guignols, normal.
4: J'aime bien les décors, les changements de couleurs, la brume.
5: Nous vous attendons à l'intérieur du Castelar. Soyez les bienvenus. Est-ce qu'on peut avoir un peu plus de lumière dans le Castelar, s'il te plaît? Bonjour, entrez, allez-y. Rebonjour.
6: Super, rebonjour.
5: Entrez, il y a toute la place, regardez.
7: Ah oui.
5: Et oui.
7: Effectivement.
5: Bonjour.
7: Bah, bravo.
5: Merci beaucoup.
7: C'était super, hein, Sacha, tu peux dire bravo.
6: Ça va bien?
8: Regarde, elle est guignol.
6: Oui, vous pouvez prendre toutes les photos que vous voulez.
8: C'est qui faisait la fille?
6: La fille? Bah, c'est la fille. C'est Colline, elle faisait Sorcilège et Madelon. Elle faisait aussi le petit poisson bouche, lui. Mais c'était Denis qui faisait comme il peut pas parler, ce qui faisait les petits bruits. Et après, quand il peut parler, c'était Fif là-bas, qui fait Niafron aussi.
9: Parce qu'il a une grosse voix comme ça. Oh lolo.
10: Les voix des personnages. Alors, Guignol, Niafron, Madelon, c'est des marionnettes qui sont assez compliquées à jouer. Il faut vraiment trouver le caractère, parce que ce ne sont pas des personnages, ce sont des caractères. Comme dans la Commedia dell'arte, de toute façon, tout ce qu'on joue sur le plateau est semblable à ce qu'on joue dans un spectacle de Commedia dell'arte. C'est des jeux de masques, et c'est vraiment, moi qui ai pratiqué la Commedia, c'est vraiment la même chose. Pour trouver la voix d'une marionnette, bah déjà on la regarde, on en parle avec le metteur en scène, on en parle avec les copains qui sont autour, et elle vient souvent quand on chausse la marionnette, quand on la manipule. Elles ont un peu une âme, ces marionnettes. Il y a quelque chose, certaines marionnettes ne peuvent pas avoir une autre voix que celle-là. J'ai inventé des voix, moi, pour des marionnettes que tout le monde reprend maintenant, sans même des fois savoir que c'est moi qui l'ai inventé, parce que cette voix colle à cette marionnette. Mais il y a d'autres personnes qui ont inventé d'autres voix pour d'autres marionnettes et qui sont reprises aussi parce qu'en effet, ils ont trouvé le truc. Et il y a des marionnettes, c'est parfois un travail assez difficile, assez long pour trouver une voix qui convient. Et puis, c'est aussi, ça vient aussi du marionnettiste. Quelle voix est-il capable de prendre? Il y en a qui ont un large éventail de voix. Et puis, il y en a qui sauront faire une voix ou deux ou trois. Une voix dans le nez, une voix de tête et une voix de poitrine, et qui ne sauront pas trop quoi faire d'autre. Après, on a tout, on peut faire des accents, on peut faire... voilà, là. Mais c'est quelque chose pour certaines marionnettes qui se travaillent beaucoup. Pour Guignol, Niafron, Madelon, les voix doivent se travailler parce qu'elles doivent correspondre au personnage. Pour les autres personnages, c'est un autre travail, il s'agit de découvrir quelle voix possède la marionnette. Vraiment.
6: Messieurs, dames, si vous voulez des explications, 2 minutes, on est un peu nombreux, mais on va essayer, pour manipuler les marionnettes que vous avez vues aujourd'hui. C'est des marionnettes à gaines, on met la main dedans, donc tout le monde lève la main. Ensuite, on lève l'index, très bien, le pouce qu'on va mettre dans un bras, l'index il est dans la tête, et les 3 doigts qui nous restent, on les laisse coller, mais on les décolle. Et on va les mettre dans l'autre bras. Donc on est comme ça dans la marionnette. Allez-y, montrez-moi. Très bien, bien.
5: Allez-y, on pas mal. Monsieur, les autres vont se pousser.
6: Là, bien, bravo. Ensuite, si on secoue nos 3 doigts comme ça ou notre pouce, on fait dire bonjour à la marionnette. Voilà. Si on secoue l'index comme ça, on lui fait dire oui, comme nous. Si on secoue tout le poignet, parce qu'on ne peut pas tourner notre index sur lui-même, j'ai essayé, j'y arrive pas. On lui fait dire non. Si on fait comme ça, oh là là, j'ai la tête qui tourne, voilà. Et après, est-ce que vous avez remarqué que ces marionnettes n'ont pas de jambes ni de pieds?
9: Les pauvres!
6: Et oui, elles ont une bouche, mais elle est sculptée. Alors comment on fait pour les faire bouger puis parler? Alors déjà, bouger. Ouais, comme ça. Et si on veut les faire avancer, on leur prête nos...
8: Jambes.
6: Voilà, on leur prête nos jambes.
9: Ils
6: donc
9: ont
6: on marche en dessous, on peut courir, comme ça, voilà. Et après, on leur prête nos voix.
9: Voilà.
6: Donc, voilà. Oh, bah salut Niafron.
9: Eh bah salut Guignol, vous voyez, c'est ma voix de tous les jours.
11: Menteur, ça rien ne te fait peur.
12: Elles sont dures leurs têtes.
5: Eh ouais, elles sont dures leurs têtes, elles sont en quoi leurs têtes?
12: En cartilage.
5: Alors c'est pas du carton. En bois.
0: Elles sont en bois de quoi?
13: D'un arbre spécial.
0: D'un arbre, elles sont en bois d'arbre, exactement.
14: Un arbre pour faire des infusions le soir.
0: Voilà, ça calme. Le tilleul, bravo madame. Oui, elles sont en tilleul. Alors pourquoi du tilleul? Parce que d'abord, Laurent Mourguet, le créateur de la marionnette, il a sculpté en 1808 sa première marionnette dans du tilleul. Et c'est pour une bonne raison qu'il l'a sculpté dans du tilleul, c'est parce que les sculpteurs aiment bien ce bois. C'est un bois assez tendre, il est facile à sculpter, pour ceux qui savent faire. Hein. Et il ne se fend pas. Et ça, c'est pratique quand on fait ça. Ça fait mal aux oreilles, mais la marionnette est intacte. Voilà. Ça a d'autres qualités, le tilleul. D'abord, c'est un bois relativement léger. Je dis relativement parce qu'une marionnette, ça peut peser jusqu'à 1 kg quand même. Donc il faut être un très bon élève pour garder le bras en l'air 10 minutes avec 1 kg au bout. Et puis enfin, c'est un bois qui se fait pas attaquer par les bestioles.
14: C'est des marionnettes à gaine. Alors la gaine, des marionnettes à gaine, c'est donc un tissu un peu plus épais qui donne du corps à la marionnette. C'est ce tissu-là qu'on va clouer sur la tête en bois. Et dessus, on met également les petits bras, les petites mains en bois également. Et puis ça nous permet, nous, plus facilement de pouvoir chausser, ganter la marionnette. Et par-dessus cette gaine, eh bien, on vient mettre le costume de la marionnette et donc ça lui permet d'avoir un corps un peu moins flottant que s'il n'y avait rien.
0: Est-ce que vous avez des questions? Ces gens ont peut-être des questions, mais on peut-être. Lâche pas le crachoir. Ah, vas-y, alors, je t'écoute.
15: Est-ce que, pourquoi il n'y a pas de bouche?
9: La pauvre.
0: Parce que c'est une tête sculptée en bois, donc sa bouche, elle est planquée entre son nez et son menton, tu vois.
15: Moi, j'ai vu que Guignol, une fois, il a fait une roulade. Comment on fait les roulades?
0: Comment Guignol fait une roulade? Voilà une très bonne question. Regarde. Une roulade. Alors, on envoie la tête la première et en dessous, il faut faire un tour. C'est tout un savoir-faire.
16: C'est un métier.
0: Marionnettiste? Ouais, c'est un métier.
16: Spectateur.
0: On est d'abord des comédiens, et puis on sait faire de la marionnette, c'est une technique en plus.
10: Il y a un esprit et un truc qu'il faut bien connaître pour écrire un spectacle de Guignol.
15: J'ai demandé à ma mémie, est-ce que tu peux me faire une marionnette Guignol qui est léger pour moi et une tête en bois avec un peu de tissu dedans pour faire la comédie avec vous.
14: Alors regarde, tu peux essayer une marionnette qui serait plus légère si tu veux.
16: Voilà. Ah oui, c'est vrai, c'est une dernière.
14: Alors tu te souviens comment on fait? On a expliqué, c'est celui-là, ce doigt-là qui va aller dans la tête, d'accord? T'as mis l'index dans la tête, c'est bon?
16: Je pense qu'il y a des trucs
14: qui sont ça va aller. Bah voilà, super.
15: Tu fais quoi là? Bam, aïe. Wouhou, j'ai cassé la tête, j'allais à l'hôpital.
14: Bah, y a plein de spectacles que tu es en train de nous créer là, c'est super. Tu vas créer plein de spectacles maintenant.
15: Oui.
14: Ouais.
10: Il y a beaucoup à savoir sur la tradition de Guignol à Lyon. Nous, il y a des codes que nous ne respectons absolument pas et ça fait grincer des dents quelques guignolistes qu'on connaît bien par ailleurs, avec qui nous sommes copains. Mais par exemple, on a un peu gommé l'accent lyonnais. Nous-mêmes, on ne sait pas le prendre. Quand on parlait du travail de la voix, celui-ci en fait partie. L'accent lyonnais est très spécial. Il faut connaître aussi le parler lyonnais, hein, le dialecte presque. Ça parle pas à assez de gens, à notre sens, pour que vraiment on s'attache à ça. Comme tous les autres métiers, on possède un jargon. Une marotte, c'est le bâton qu'on met dans la marionnette, parfois pour la manipuler. Ce bâton donne son nom à une marionnette, à une forme de marionnette, qui s'appelle la marotte, qui est aussi le sceptre du bouffon du roi, ce qui est très important à mes yeux. La bande, personne ne sait ce que c'est la bande, c'est la planche qui traverse le plateau derrière laquelle se cachent les marionnettistes. Oui, on a un jargon, on a aussi le jargon du théâtre hein, qui est ici, c'est normal. Dans ce métier qui est très particulier, on va avoir des termes qui seront très particuliers. Cigroler, c'est agiter la marionnette.
17: Un grand merci pour l'accueil au théâtre Le Guignol de Lyon et à la compagnie Emma. En particulier à Colline, Marie-Marine, Emma, Zoé, Philippe, Gustave, Denis, Jérémy. Plus d'infos, guignol-lyon.net. Merci pour leur participation involontaire à Chantal Goya, Christophe, Serge Gainsbourg, Émilie Simon. Musique additionnelle, John Bartman.
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18: C'est fini.
19: Ah, salut Caro. Comment tu vas depuis l'année dernière?
20: Parfait, et toi, comment ça va Thierry?
19: Très bien, et Mathis?
21: Ça va super.
19: Mais t'es pas à la maison, comment ça se fait?
21: Bah, on est avec des clics, hein.
19: Eh oui, sur le champ.
20: Au festival sur le champ.
19: Bien sûr.
20: À Valence.
19: À Valence, le 23 juillet, avec un beau programme No Scientist. On avait...
20: Puggy.
19: Et puis...
20: Stéphane Escher. On va écouter l'interview et puis également des retours du public qui a été pris en micro-trottoir par Thierry et des extraits de spectacles.
19: No Scientist est un groupe à la base lyonnais ayant plus de 10 ans d'expérience. Alors comment a évolué votre parcours?
22: On a commencé il y a 12 ans à Pogre. Justement, pas loin d'ici. On a commencé le groupe et on a tout de suite enchaîné une centaine de dates dans l'année en faisant plutôt du punk rock initialement. Et puis chaque album, on essaye de changer un petit peu, d'évoluer. Il y a Fred Derrick à la guitare et Tatane à la basse qui nous ont rejoints en cours de route. Et là, on arrive à un bel équilibre, une bonne ambiance et c'est super.
19: Voices est votre cinquième album. Justement, Caroline voulait poser une question concernant la pochette.
20: Ouais, carrément. Moi, j'ai un gros coup de cœur pour la pochette, pour le design de la pochette. Alors, je la décris pour les auditeurs. On est en noir et blanc, c'est dessiné. C'est un couple qui s'enlace, mais les deux ont les lunettes et regardent de l'autre côté. Et ils sont, on ne sait pas s'ils sortent ou s'ils s'enfoncent dans une mare d'encre ou dans du pétrole. Et du coup, ça montre vraiment qu'on va rentrer dans du rock important, avec de l'émotion, de l'intensité. Et je trouve que voilà, comment vous êtes venu l'idée en fait de cette pochette?
23: Alors, c'est surtout Ulrich Tautier qu'on veut aussi remercier tant qu'on a l'occasion, qui nous fait nos pochettes depuis le début du groupe. Et c'est lui qui a eu cette idée. Donc à chaque album, il nous fait des propositions. Qui est assez libre d'interprétation. Au final, tu vas peut-être voir, on peut se tutoyer, hein. Toi tu vas voir une interprétation, peut-être que les autres en auront une différente. C'est ce qui interpelle aussi dans ce genre de pochette, c'est que chacun peut avoir justement sa propre interprétation d'objet, quoi.
21: Comment ou dans quel contexte composez-vous vos morceaux?
23: On habite tous très loin les uns des autres, donc là on a dû apprendre à se servir de notre boîte mail. Et on compose tous à distance en fait, chacun envoie un squelette de ce qu'il pense être sa mouture, il l'envoie au batteur qui la change complètement, qui l'envoie au bassiste qui la change encore complètement, et à la fin on se retrouve avec un morceau qui n'a rien à voir avec ce que le premier pensait, et c'est sujet de discorde. Mais c'est aussi fun comme ça.
24: Et il y a même, alors petite anecdote, il y a même aussi sur cet album, il me semble qu'il y a un morceau qu'on n'a jamais joué ensemble et qu'on a enregistré.
23: Ouais, on a découvert la dernière mouture du morceau en studio.
20: Et là, donc, ce soir sur le champ, festival à Valence, en trois mots, ou finalement un mot chacun, l'énergie que ça va vous procurer d'être sur scène à Valence ce soir.
23: Non, c'était chouette. Moi, je suis hyper content d'avoir joué à Valence. Il y avait des copains, c'était fun, c'était vraiment chouette.
24: Ouais, moi, ça me fait vraiment quelque chose, parce que c'est vrai que je suis d'ici, j'ai grandi ici, j'ai habité ici. Et de voir tous les amis, hier il y avait par exemple un de mes amis qui jouait hier soir, donc Tommy Rizzali, je te fais des bisous. Et voilà, donc ça me fait vraiment quelque chose en tant que Valentinois d'être ici présent sur le champ, quoi.
22: Et moi, tout pareil, je fais des bisous à Tommy. Et excitant, parce que c'est pareil en fait, au fur et à mesure du live, je levais les yeux puis je voyais de la famille, parce que moi j'ai beaucoup de famille d'ici aussi. Et je savais pas qu'il venait, donc il y avait ce côté vachement excitant de jouer. Pareil, Valence, c'est un peu comme ma deuxième maison, donc excitant de jouer ici. Ouais.
19: Alors, ça serait Je veux dire, Valence, finalement, ça serait plus important qu'un concert parisien, quoi, si on veut dire.
24: Ouais, parce qu'on a grandi ici, on s'est développé ici, on a eu de la chance d'être accompagné par les Locaux Rock sur Valence il y a très très longtemps. C'est d'ailleurs, je les salue, Benoît Rock et toute son équipe. C'est vrai qu'on a, pour moi, c'est quand même quelque chose de précieux avec le Mistral Palace qui est à côté. D'ailleurs, j'ai vu qu'il y avait les copains à la buvette. Et c'est, voilà, c'est quelque chose qui est vraiment important pour moi, quoi. Allez boire un coup au Mistral Palace.
19: Ça sera fait. Qu'est-ce que vous écoutez comme musique et est-ce que la musique que vous écoutez vous inspire aussi?
23: Ça, c'est un sujet très très vaste. On écoute tous, chacun écoute des choses très différentes. Moi, par exemple, j'écoute beaucoup de flamenco, j'écoute beaucoup d'électro, j'écoute beaucoup de choses très très différentes, du jazz. Tatane, il est aussi très art tech.
1: C'est mon dernier crush du moment. Ouais.
23: Mais ouais, Basile, comme moi, parfois, il écoute du K-Fly ou des trucs...
22: J'écoute beaucoup de pop. Là, j'attends avec impatience le dernier de Ariana Grande, par exemple. Voilà, j'écoute beaucoup de trucs comme ça, entre autres, du métal comme Children of Bodom. Enfin, c'est très varié. Ouais.
23: On n'écoute pas que du rock'n'roll, et c'est pour ça qu'on met un point d'honneur à essayer à chaque fois de, tout en restant un petit peu cohérent quand même avec notre passif punk rock, de sortir un petit peu de ce qu'on a pu déjà proposer sur l'album précédent et d'arriver à quelque chose d'un peu plus nouveau.
19: Quels sont vos projets ou l'avenir du groupe ?
23: Ben là, on a sorti notre disque en septembre, donc il nous reste un bon gros bout de tournée à faire, notamment à l'étranger. Oui, on va le faire vivre. Là, on part en Espagne, on part en Allemagne. Ça va être chouette. On a on a plein de jolies salles et de chouettes gens qu'on n'a pas vus depuis longtemps, qu'on va voir dans les villes qu'on va faire sur l'année prochaine. Et puis, on est déjà en train de bosser sur l'album suivant. Donc, il va falloir qu'on enregistre ça cette année aussi qui vient.
24: C'est un scoop pour Déclic Radio.
20: Et pour tous les auditeurs qui n'auraient pas eu l'occasion de venir, nous on mettra justement plusieurs extraits de votre dernier album pour illustrer un petit peu cette interview et découvrir l'énergie, certes que vous n'avez pas sur scène, mais on leur conseille de venir pour vous découvrir et largement danser et chanter avec vous, parce que les guitares nous emportent, les basses nous emportent et puis la batterie énormément aussi, donc bravo à vous tous.
19: Merci, à très bientôt.
23: Merci beaucoup, merci à vous.
24: Merci à vous en tout cas.
22: Merci beaucoup. Au revoir.

0: Bonsoir, vous êtes venu sur le festival pour un artiste particulier ?
1: Pas du tout, pour le plaisir.
0: Et vous avez apprécié les groupes qui sont passés pour l'instant, c'est-à-dire No Scientist et Puggy ?
1: C'était très bien, comme hier soir d'ailleurs.
0: Et vous pensez revenir demain ?
1: Demain je pourrais pas, mais ça aurait été avec plaisir.

0: soir. Ce soir, on est venu plus pour découvrir, on ne connaissait pas forcément les artistes.
1: Alors, qu'est-ce que vous avez pensé de la prestation du premier groupe, No Scientist ?
0: Celui d'avant, là, on a bien aimé, c'était sympa. Après, c'est pas forcément le style de musique qu'on écoute, mais on a passé un bon moment, le temps du repas, c'était chouette.
1: Et pour Peggy ?
0: Ah, bah, je parlais de Peggy, pardon. Celui d'avant, on n'était pas encore arrivé.
1: D'accord, d'accord. Et donc, vous attendez Stéphane Escher, alors ?
0: Exactement, comme beaucoup de monde, je crois. Et on ne connaît pas vraiment, mais beaucoup de gens connaissent autour de nous, donc normalement, on devrait connaître des musiques quand même.
1: Vous êtes déjà venu sur le festival les années précédentes ?
0: Ouais, ça fait plusieurs années qu'on vient. Bah, on habite à Valence, à côté, donc c'est chouette. Et puis, on est venu hier aussi.
1: Très bien. Et, bah, à demain, alors, peut-être.
0: Bah, super, merci, bonne soirée. Merci.

0: bonsoir. Vous êtes présent sur le festival pour un artiste particulier?
1: Stéphane Escher. Parce que c'est notre génération, donc on vient voir. Et puis c'est un artiste qui est sympa à voir, donc voilà. On l'a jamais vu, mais bon, on s'est dit qu'on allait venir.
0: Vous appréciez l'ambiance et en particulier des autres groupes qui sont passés, si vous y étiez présent?
1: On a vu le groupe avant, oui, c'était sympa, ouais. Et l'ambiance, on connaissait pas du tout, mais c'est une bonne ambiance, ouais.
2: Toi, t'es du coin.
0: Bonsoir, alors vous êtes présent sur le festival. Est-ce pour un artiste particulier?
2: Là, on arrive pour Stéphane Escher, donc oui, plus ou moins.
0: C'est la première fois que vous,
2: non,
0: vous êtes présent?
3: On est voisins.
0: Ah, et non, vous êtes
2: déjà venu l'année dernière.
0: Vous appréciez la programmation?
2: Oui, très bien. Puis c'est très. Il y a différents styles et tout, donc c'est très chouette. C'est convivial. On a de la place, on n'est pas serré.
0: Alors,
2: très bien organisé.
0: Alors peut-être à demain alors?
2: Ah oui, oui, je pense que ma femme va me ramener demain aussi, oui.
0: C'est très bien, bonne soirée, merci.
2: Merci, bon courage.

0: Alors bonsoir, vous êtes venu pour quel artiste ?
1: Bon, un peu tous les artistes, mais là il y a Stéphane Escher ce soir, donc c'est pas mal, ouais.
0: Vous connaissez sa carrière ? Vous l'avez déjà vu ?
1: Non. Non, quelques tubes à la radio.
0: Ouais.
1: Déjeuner bon. En paix.
0: Voilà. Eh bien écoutez, bonne soirée, merci.
1: Merci, au revoir.

0: Comment se passe ce festival ?
1: Ça se passe bien, il y a du monde, les gens ont l'air d'apprécier. Il y a tout qui est mis en œuvre pour que ça se passe parfaitement bien, donc ça se passe bien.
0: C'est la première fois que vous participez ?
1: Oui, j'ai été contactée par la ville de Valence avec le CME.
0: Très bien. Bah écoutez, bonne continuation et peut-être à demain alors.
1: Merci, bonne soirée.
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C'est cette main puissante qui, après 3 échecs, relève encore l'enfant tombé de bicyclette. 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

Bonjour ou bonsoir à vous, et comme le veut l'habitude, je vous souhaite la bienvenue dans cette nouvelle Selecta de chez Tonton. Comme je vous le rappelle régulièrement, il s'agit là de playlists thématiques. Et pour cette édition spéciale, eh bien, je vous embarque pour l'Afrique du Sud où l'on va brasser certains des multiples courants musicaux qui agitent les dance floors contemporains de cet immense pays, immense pôle de création musicale du sud du continent. Une autre des particularités de cette Selecta est qu'elle va commencer et se terminer avec le même artiste. Il s'agit là d'un chouchou, un inclassable comme je les aime, il s'appelle Petite Noire. Puis pour cette première partie d'émission, cette première moitié, on va enchaîner avec des artistes que j'aime énormément et que je suis depuis plusieurs années, comme BCUC, mais aussi Boussissoi qui collabore pour ce morceau assez frénétique avec le groupe AM. On enchaînera ensuite avec Toya de l'Asie, puis Rouge qui sera en featuring avec Nadia Nakai et Mujile, et on finira cette première mi-temps avec Nkobile. Et grâce à ce morceau, on continuera à amorcer ce chemin tout doux vers les genres comme et Amapiano pour conclure avec des morceaux plus enlevés. Allez, c'est parti avec Petite Noire et ce morceau intitulé La vie est belle, Life is beautiful, en collaboration avec un autre de mes chouchous, le chanteur, réalisateur, artiste trait d'union originaire du Congo, le bien nommé Baloji.

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Voilà, c'était le titre Look at Her de Kobilé et on va enchaîner toujours dans cet esprit Com et Amapiano qui communiquent beaucoup entre eux avec une artiste que j'ai souvent invitée chez Tonton, en tout cas régulièrement, un remix d'un des morceaux de Show Majosi. On aura ensuite Mazia avec la divine Moonchild Sanelli et Oscar MBO. Le Tonton, un des pionniers de ces genres musicaux, Gigi Lag. Puis va s'enchaîner bien cette fin d'émission tranquillement avec Tyler ICU qui réunit différents artistes, Royal Music, State Off pour partir vraiment en ambiance club, pour finir comme je l'avais annoncé avec un remix de ces mêmes State Off de Petite Noire. C'est parti avec Show Majosi.

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0: Voilà, c'était Petite Noire remixée par State Off avec 3F. C'est la fin de cette Selecta spéciale Afrique du Sud. J'espère que vous aurez autant kiffé de l'écouter que j'ai eu à la composer. On se retrouve évidemment sur les internets mondiaux. Vous pouvez suivre les actualités de ce projet à la base radiophonique chez Tonton, mais aussi pister les différentes dates en live que je ne manquerai pas de vous partager. Allez, ciao.
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